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Mais quel kiff de se réveiller ensemble un samedi matin. Nous sommes le 22 août, 7h, 11h, c'est Coé sur Europe 2. On est parti pour la rigolade. Je peux vous dire qu'on va passer une super matinée avec eux. Avant 7h15, il y aura Annie Dingo qui passera nous rendre visite. Coé va aussi appeler quelqu'un quelque part en France pour lui souhaiter bonne fête. Et vous allez voir, on va tomber sur quelqu'un de très sympa. Avant ça... Ça c'est Shakira. Oui. Et bah donc vous envoyez Europe 2 par SMS au 7-12-13. 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Voilà Shakira. Et juste après on retrouve Koé.

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1: Saint-Colette, on en sait plus sur Colette?
2: J'ai pas regardé, pardon.
1: Il y a un dicton qui dit « Au jour de la Saint-Colette, commence à chanter l'alouette. »
2: Ouais, c'est pas fou non plus.
1: Il faut souhaiter bonne fête à Colette. Non, mais vous savez que je vous l'ai dit, j'aime bien qu'on en apprenne plus sur la Saint du jour.
2: Et tous les jours,
1: vérifie, je vous le dis, et tous les jours, vous me dites « Ah, j'ai oublié. » Non, mais c'est fou, j'ai l'impression que c'est Mel avec la météo. Vous l'avez vu la météo du jour? Ah non. Mel, tous les jours, je passe à côté, je fais « Tu me sortiras la météo ?» Elle me fait « Oui, oui,
2: jamais. » C'est bon, je te l'ai mis.
3: Elle est picarde, non ?
1: Allez, on y va. Attention, Saint-Colette, c'est quoi ?
2: Elle a grandi dans un contexte marqué par les tourments de la guerre de 100 ans.
1: Non, on va peut-être faire plus court, non, je t'ai pas demandé sur Wikipédia. Je t'ai demandé, c'est
4: à la Saint-Colette, vérifie ton trou qui pète. Je voulais un truc plus court.
1: Et en prison, il y a la Saint-Colette, fais pas tomber la savonnette.
2: C'est la Saint-Patronne des couples infertiles.
1: Ça permet d'avoir des enfants. Voilà. Vous voyez qu'on a appris des choses avec la Saint. Allez, on appelle des Colettes au hasard en France. On est parti.
5: Attention, c'est Patrick. Et après, tu reprendras le but du jeu. Combien de temps va-t-elle te dire? Allô, y'a. Allô.
6: Oui, allô.
5: Ouais, bonjour. Oui, allô, c'est Colette.
6: Oui.
5: Aujourd'hui, qu'est-ce que c'est? Qu'est-ce que c'est, Colette? Aujourd'hui, qu'est-ce que c'est?
6: On sait rien.
5: Ah bah aujourd'hui.
6: Qui vous êtes?
5: Bah salut, c'est Patrick. Aujourd'hui, c'est la 5.
6: Non mais

0: Qu'est-ce que vous avez dit?
1: J'ai entendu. Je m'en bats les couilles.
0: Ah ouais, ah,
1: je sais pas. Je m'en bats les couilles.
0: Ouais, ouais, d'accord. Ouais, non,
1: hey, pourtant, je m'en bats les couilles. Je m'en bats les cacahuètes. Je
0: commence
1: dans ma life. Ciao.
0: C'est là ça. C'est là ça. Colette,
2: elle s'en bat les couilles.
0: Elle s'en bat. Les couilles, c'est la sainte. Colette, elle s'en bat les couilles. Attendez, attendez. Non, non, non, non, non, non, non, non, non, non, non,
3: non, non, non, non, non, non, non, non, non, non, j'appelle
4: Stouf,
3: pas.
4: Tu retournes.
3: Ah, non, non, non.
4: Si, si, c'est la voisine. Tu es la voisine, Stouf.
3: Mais non, elle a pas
4: si, si, tu es la voisine, il y a un problème.
3: Non, mais elle avait l'air bien.
4: C'est la voisine, il y a un problème. Et quand elle te dit quel est le problème, t'inquiète, on s'en occupe.
5: Allez.
2: Colette de la Tourette.
5: On est parti.
2: Nous avons tous insultés.
3: Elle a l'air tellement aimable.
4: Oui, bonjour, je suis votre voisine. Il y a un problème. Bonne humeur. Pour quelqu'un qui essaie la fête.
6: Oui, allô?
7: Oui, allô, bonjour?
6: Oui, bonjour.
7: Oui, bonjour. Je suis votre voisine, Cécile. J'ai un petit souci. Est-ce que je peux, vous pouvez m'aider?
6: Mais j'ai pas que ça à foutre, mais c'est quoi encore ce truc? Mais
7: non, j'ai un vrai problème. Il faut que vous veniez, il faut que vous passiez à la maison.
6: Eh, mais je m'en bats les couilles des problèmes de mes voisins, moi!
0: C'est...

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1: À Paris, finale de la Champions League. Alors pourquoi Paris? Ça se passe pas à Paris.
2: Il y a quand même au Parc des Princes.
1: Et puis surtout, tout le monde a peur parce qu'en cas de victoire, qu'est-ce qui va se passer?
3: Les champs.
1: Où vont les fans? Et puis surtout.
4: Et en cas de défaite aussi,
1: mais où vont les casseurs? Parce que malheureusement, il y a dans les supporters, il y a toujours eu les ultras. Et puis il y a surtout des gens qui ne sont pas supporters de foot, mais qui viennent là en se disant Ah!
5: Comme dans les manifs.
2: C'est le même principe. Hein. Ouais.
1: Bah oui, mais non! Parce qu'encore une fois, pardon, quand le RC Lens gagne, rien n'a été cassé.
4: Comment t'expliques ça?
2: Là-dessus, t'as raison.
6: Parce que c'est. Mais non, mais là, ils mettent des maillots de Paris. Mais pendant les gilets jaunes, le casseur, il mettait un gilet jaune. Il n'avait pas le maillot de Paris. Et pourtant, je voyais mal le gilet jaune de 70 ans aller défoncer un footlocker pour prendre.
1: Il y avait des gilets jaunes moins vieux. Il n'y a pas que des gens de 70 ans.
2: Mais je veux dire, le problème, c'est plus la ville que le club. C'est ça que je veux dire.
5: Oui.
2: C'est pas les supporters de Paris. C'est parce que le mec, il met

0: Oui, parce que vous le savez peut-être pas, mais ils sont biodégradables, les lépreux. Ils peuvent, ils peuvent favoriser la poussée, le bégonia le long de l'avenue Montaigne. Ouais. Merci, silence, ça pousse. Alors, attendez, j'en étais où? Primeur, 2h, Rio de Janeiro. Ouais. Ah oui, Audi Quattro. En cas de victoire, ouais, les joueurs tricolores de Paris pourront défiler sur les Champs-Élysées, mais en vélib, voire en tandem pour les plus foufous. Voilà.
1: Ouais, bon. Bah, ils seront cramés aussi, je pense.
0: Voilà, je crois qu'on y est là. Voilà, on est bon, je crois aussi.
1: Merci,
0: hein, voilà. Bon, bah, je vais me faire un petit rooibos. Et je file en jet privé à Budapest, supporter le PSG.
1: Ah bon?
0: Vous n'avez pas de jet privé?
2: Bah, non.
0: Pas ici, votre vie, vous. Ah bah. Allez, à bientôt, les pollueurs. Allez.
1: À bientôt.
3: Annie Dingo, quelle réforme t'as sous ton chapeau?
0: J'en ai plein.
3: Annie Dingo, ton adjoint, c'est un traité.
0: Attendez, pardon, je suis plus maire.
1: Bah oui, ce qu'on allait dire, vous êtes plus maire de Paris, donc
0: tiens,
1: ça sert à rien.
0: Tiens, Martine. Voilà.
1: Ouais. Bah, c'est quoi?
0: Ça, c'est une note de frais, ça, voilà.
1: Et pour quelle raison?
0: Rendez-vous chez le médecin.
1: Ouais, mais pourquoi?
0: Dépression, la mairie me manque. Qu'est-ce que j'aimais faire chier les gens.
4: Ça me manque.
0: Qu'est-ce que j'aimais déclencher des travaux, bloquer la moitié d'une rue et les commencer 6 mois plus tard. Ouais. J'aimais ça.
1: Ça me manque.
0: J'ai pas bien.
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0: L'île de la Tentation. Et puis un petit peu avant 7h40, la Villa des Animateurs sur Europe 2.
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2: L'île de la Tentation.
3: Vous avez regardé
2: la finale. Il y a les couples qui se sont confrontés. Tino et Laurine.
4: J'ai arrêté, moi, du coup.
2: Alors, Tino et Laurine, je vais vous résumer. Si vous avez jamais vu, vous allez comprendre.
5: Alors, Tino, pour la petite histoire, Tino et Laurine, ils ont même pas fini l'aventure.
2: Ah. Voilà. Parce que Tino, pendant l'aventure, avait succombé à la tentation.
3: Aïe, aïe, aïe.
2: Il avait même été aperçu dans les toilettes. Vous vous souvenez, le pantalon baissé?
3: C'était lui.
2: Sa copine décide de lui en parler. Ah, écoutez bien, je pense que dans la série des défenses, on a tous été mauvais un jour dans notre vie quand on a été pris la main dans le pot de confiture. Mm-hmm. Mais là, c'est la pire du monde.
6: Quand t'embrasses des gens, tu t'en souviens pas. Non, mais faut être fort quand même. Hein. L'histoire des toilettes à l'île de la tentation. Il s'est rien passé aussi dans les toilettes, quoi.
7: Bah, oui, il y a eu le pantalon qui a été baissé, mais il s'est rien passé d'autre. En fait, il a été baissé.
2: Ouais.
6: Voilà.
7: Mais on s'en est pas servi.
6: T'étonnes pas pourquoi je veux plus de toi, sinon. Parce que tu mens tout le temps.
7: Dans la vie, on fait des erreurs.
6: Mais alors, tu fais des erreurs, t'assumes en fait. T'assumes ce que t'as fait dans ces foutues toilettes, en fait.
8: Alors, justement, est-ce qu'on peut revenir sur cette histoire de pantalon? Qu'est-ce qui s'est passé exactement, Tino?
7: Le pantalon a été baissé. Ouais.
8: Pourquoi? Ouais.
7: Bah, il a été baissé parce que c'est vrai qu'on. Il y a eu un. Bah, c'était un peu. Je sais pas, j'ai pas envie de trouver les mots, mais. On allait faire des bêtises.
4: On allait faire des bêtises.
2: On allait faire des bêtises.
5: Non, mais le mieux, c'est.
6: On s'en est pas trop servi.

0: Sébastien.
1: Au revoir, madame.
0: Il est reparti.
2: Putain, salut.
0: Ouais, faudra qu'on parle d'une nouvelle chanson, Patrick.
3: Oui.
2: Ouais, putain, la nouvelle chanson, vous l'avez entendue?
0: Ouais,
2: il y a Delphine Arnault, elle a mal pris. Hein. Oh là là, je l'ai envoyé.
4: Oui, j'ai entendu.
0: Vu le gosse, hein.
2: Elle a déposé plainte dans le week-end, putain, c'est chaud.
4: Vous y attendre aussi.
0: Bon chance.
5: Il n'y a pas qu'une rime avec Delphine.
0: Oui.
2: C'est vrai que j'ai fait une rime avec ma.
0: Bon, bref.
2: Ouais, c'est vrai, putain, il y avait des rimes avec quoi? Delphine, il y avait des rimes en
0: copine,
2: en
0: copine.
2: En toastine, en copine.
0: Oui.
2: Pourquoi j'ai dit pine? Putain. Enfin bon. Je suis en forme. J'ai passé la soirée au club, là, chez Tati Tatouze. Tu connais ou pas?
4: Non.
2: Chez Tati Tatouze. Chez Tati Tatouze. C'était moins 30.
4: Hein?
2: Pas pourcent, hein, c'était soirée moins de 30.
4: Ah ouais?
2: Donc c'était sympa. Et là, ce matin, je me réveille, vous parlez de Fast and Furious, putain, quel bonheur.
0: Vous aimez bien ce film?
2: Ouais, j'adore cette saga, j'adore les voitures, j'ai toujours voulu me transformer en Renault Kinnick. Hein?
0: Quoi? Renault Scénic.
2: Non, Renault Kinnick, c'est comme un Scénic, sauf que le Kinnick, tu vois, il adore rentrer dans les derrière en feu rouge. PAM! Et au stop, PAM! PAM! Voyez, Pietro, baisse ton fut.
4: Ouais.
2: Passe la deuxième, tu vas caler. D'ailleurs, moi j'aime tellement Fast and Furious que j'en ai fait une petite chanson,
0: allez.
2: C'est pour vous. C'est cadeau. Alors, on y va.
4: J'ai hâte.
2: Allez, Luc.
4: Pas de Delphine dedans.
2: Ah, pas de Delphine.
0: Non, non.
2: D'ailleurs, j'embrasse Delphine,
0: non,
2: si elle m'écoute.
0: Bon.
2: Tout ça, c'est pour rire. C'est pour les Français qui veulent se barrer. Allez, on y va. Moi, j'ai une voiture, j'ai refait la peinture. Des gens en carbone, sa gueule quand je klaxonne. J'ai même la nitro pour faire vibrer la bête. Et pour lustrer le pot, j'utilise mes roupettes. Ah,
6: la la la la la la la la.
2: J'embrasse les Delphines qui se réveillent ce matin. J'embrasse tout le monde, bisous à tous. Eh, hey, je t'embrasse, Fastouf. Bisous, bisous.
0: Bisous, Patrick.
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0: Ah, écoutez, Rob, je vous le dis, chérie. D'ailleurs, en parlant de l'émission, petite surprise, on a enquêté sur les coulisses de votre émission avec mon Michel Marie.
1: Ah bon,
0: ouais. Chérie, vous n'êtes pas prêt. Michel, on vous écoute. Hein.
2: Oui, absolument, Cyril. Alors, tout commence le 28 avril 2025. On voit une équipe, bon, pas très design.
0: Oui.
2: Mais sympa, refaire de la radio après une petite pause, ça fait le bonheur des auditeurs, mais... Le chagrin de certains, une panthère serait rentrée en dépression et s'est même transformée en chat depuis cette fameuse date.
0: Michel, est-ce qu'on peut avoir les secrets de la réussite de cette émission, la morning routine par exemple?
2: Bon, alors tout d'abord, bah, faut savoir que cette équipe a le courage de se lever très tôt chaque matin pour venir bosser bénévolement et pour être en forme. Pour les auditeurs qu'ils aiment énormément, ils ont une morning routine assez dingue.
0: C'est quoi?
2: Chaque matin, les membres de l'équipe rejoignent le studio à leur façon. Alors pour Corentin Facile, qui roule pour aller plus vite. Hein,
0: C'est vrai que je l'ai vu 1 mètre cube, le gars.
2: Pietre descend de Gouvieux en rappel grâce à son zboub. Stouff retentit grâce à rebondi grâce à ses tchouch, hein, comme on dit. Et Vito a juste à s'allonger tellement il est grand.
0: Ah oui, c'est complètement fou hein, ce que vous venez de dire, Michel.
2: Ensuite, Cyril, pour garder le rythme et la bonne humeur, ils se font livrer un big bag de drogue grâce à Point P, qui est juste en face.
0: Mais sans déconner, Michel, mais t'as craqué, frérot. Là, tu t'es cru chez ta mère ou quoi? Mais sans déconner, tu peux pas dire des trucs comme ça, frérot.
2: Alors, enfin, à un moment, Cyril, il faut bien pâter l'auditeur et raconter des histoires folles. Tu te doutes bien que si je dis que il mange des skis et le cul d'un bout de pain tous les matins, ça fait moins rêver.
0: Vu comme ça, c'est vrai, Michel. Mais bon, quand même, mollo.
2: Ah, donc, c'est mieux de dire que Pietre et Corentin défouraillés du casse-dalle tous les matins, que Stouff déglingue du fromage et que Vito suce des bananes.
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0: prennent oui le travail des autres.
1: Tu leur donnes un truc, tu leur donnes une idée, et les mecs ils disent ah, et puis après ils croisent le patron, ils font j'ai une idée.
2: Ah oui.
1: Ouais. C'est ça. Et tu vois, ça il y en a beaucoup. Oui.
0: On a le mec que tu croises depuis 4 ans au travail et qui te dit jamais bonjour. Et qui, ou qui te répond pas quand toi tu lui dis bonjour.
1: C'est horrible ça.
3: Ouais, c'est qu'il est sourd
1: peut-être. Moi je peux pas, je dis bonjour à tout le monde. C'est
0: mais il y en a, tu
1: nous
0: sais
1: aussi,
0: pas pourquoi.
1: On est comme ça dans cette équipe, on dit bonjour à tout le monde. Alors moi mon
0: c'est
1: problème
0: la politesse,
1: c'est que
0: déjà, sois poli.
1: Je vais être très transparent avec vous, je retiens pas tous les prénoms.
2: Mais oui, bien sûr.
1: Je fais attention à dire bonjour à tout le monde. Après on n'est pas censé retenir les prénoms ni les dates de naissance. Non. J'ouvre pas un compte Facebook copain d'avant avec tout le monde, mais au moins dire bonjour
2: mais
1: c'est important.
2: Vrai,
4: comment il s'appelle lui?
1: Thibaut.
2: Fabrice.
1: C'est Théo, c'est T-H-E-A-U.
0: Oui,
1: T-H-E-A-U.
0: C'est ça.
3: En plus.
1: Et non, hein? Et voilà, et
0: ah
1: voilà.
0: Bon. Pour une fois que tu retiens.
1: Oui, parce que ça s'écrit Théo de façon pas normale.
0: D'accord.
1: Donc j'ai retenu, il est dans mon téléphone, j'ai envoyé un petit message hier.
0: Autre connard à repérer au travail, c'est celui qui.
1: Mes piètres à chaque fois.
0: Non, c'est celui qui va te flatter en public et en privé, couteau dans le dos, il va te critiquer sans cesse auprès des autres en fait.
3: Crap.
0: Celui-là, c'est il est moche, terrible.
2: Et qui te fait des grands sourires devant.
0: Et qui te fait, oui, voilà. Et en fait, il adapte son comportement. Mais
1: le Fauderche.
3: Moi, je t'adore.
1: Le bon Fauderche. Ça, toi, t'es vraiment.
4: Ouais. Bah, allez-y. En fait, l'air de rien, vous apercevrez à la fin que je suis dans aucune de ces rubriques-là.
1: Non, il n'est pas comme ça.
0: Non, il n'est pas comme ça. Autre personne au travail qui a un comportement de connard, c'est la personne qui a toujours quelque chose à redire. Exemple, tu vas ouvrir la fenêtre, tu dis à tout le monde, je vous préviens, je vais aérer un peu la pièce. Et t'as cette personne qui fait oh, ben non, il fait un peu frisquette, là, faut refermer quand même.
2: Ah oui, ça m'est arrivé il n'y a pas longtemps.
0: Tu dis ah, ben je reviens, je vais prendre ma pause clope. Et la personne, elle va soupirer très fort.
1: Tu ferais mieux d'arrêter de fumer, parce que c'est pas vraiment important de fumer. Parce que tu reviens, tu sens le cendrier. Ah bah voilà, il y a une odeur.
2: On avait une Josiane un peu comme ça dans les
3: bureaux. Je t'ai pas lu dire, bah, fumer une clope, ça te fera du bien peut-être.
1: Et numéro 1.
0: Et le numéro 1, c'est celui qui commence systématiquement tous ses emails par sauf erreur de ma part.
1: Ah là.
0: Tous ces emails commencent par sauf erreur de ma part.
2: C'est que ça va être une putasserie derrière.
0: Voilà.

Jamel, il y a Superstar sur Europe 2. Notre Superstar le matin s'appelle Koé. Il nous réveille chaque jour entre 7h et 11h. Dans un instant, les questions de vos enfants. 06 33 11 32 11 pour les envoyer sur le WhatsApp. Koé y répond après Marc en bas.

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1: Voici l'heure des questions d'enfants. 06 33 11 32 11, à n'importe quel moment, vous leur donnez le téléphone. Ils nous laissent des messages, posent des questions. Et gamins, c'est à vous.
2: Salut Corée, c'est Salut. Maxence. Est-ce que tu as toujours voulu faire de la radio?
3: Non.
1: Ah si.
4: Si, vous voulez être... Non, au départ, il voulait être agent secret.
1: Non, j'ai... Oui. Ouais, si.
3: Pompier
1: si.
5: Mais t'as si, jamais pas... changé, t'as jamais non, eu une envie de faire autre chose.
1: Mais si, j'avais envie de... Je voulais être tout, DJ, machin, un truc.
4: Qu'est-ce que t'aurais fait si t'avais... Tiens, mais...
5: Ah oui, tiens, oui,
4: t'aurais pas
5: question.
4: Été animateur radio, t'aurais fait quoi?
1: Je sais pas.
4: En métier normal, on va dire.
3: Mais il a fait que ça.
1: Mais je sais pas, j'ai fait... Honnêtement, je...
4: Ah, mais j'ai

0: normal, on va dire.
1: Et il a fait que ça.
0: Mais je sais pas, j'ai fait honnêtement,
2: tu serais bien vu. Aujourd'hui, tu t'es dit, j'aurais bien fait carrière dans
0: médecin, j'aurais kiffé.
2: Astronaute,
3: pilote de ligne.
0: J'étais pas trop idiot à l'école, donc j'aurais essayé de faire un truc qui passait pas mal.
2: Avec le stéthoscope autour du cou là.
3: Quelle spécialité ? Généraliste ou une spécialité ?
0: Bobologue.
2: Bobologue.
0: J'ai fait que les petits bobos. Non, mais voilà, j'ai commencé la radio. Je faisais des jingles dans ma chambre, je devais avoir 11 ans. J'ai commencé la radio, j'avais 13 ans. Voilà, c'est mon truc. Je trouve ça magique. Et comme j'étais timide, je trouvais ça magique de se cacher derrière un micro et de faire croire que t'étais plus vieux que ce que t'étais. Plus beau, plus. Voilà. Non, mais c'est vrai. Je trouve que c'était pratique. Voilà,
4: salut, c'est Chloé, je suis dans ma chambre.
0: Par comme ça, ouais. Par comme ça, ça. Bienvenue à la radio. Comprenez pas du bien.
2: Ouais.
0: Début, parler dans. Pas facile à comprendre, le gamin, hein, mais bon. Voilà,
5: notre... Salut l'équipe, c'est Léandre.
0: Salut Léandre.
5: Pourquoi quand on grandit, on ne veut plus regarder les dessins animés et jouer avec les jouets?
0: Putain, mais t'as complètement raison.
1: Alors non, mais ça revient. Bah, moi,
2: ça revient, mais t'assumes plus.
0: Non.
1: Bah, moi,
3: je bug des fois, moi.
0: Moi, j'ai aujourd'hui les sous pour acheter ce que je rêvais d'avoir, gamin.
1: Bah, ouais, mais...
0: Le truc Playmobil. Je pourrais acheter la ville Playmobil. Parce que quand t'es gamin, t'as le camion.
1: Ouais.
0: Tu regardes la maison, ta mère, elle te dit, ah, non, travaille bien à l'école, t'auras la maison, t'achètes petit à petit. T'as de la chance. Mais quand t'es gamin, quand t'es adulte, tu peux t'acheter la maison, le machin. Sauf que ça te fait plus rêver.
2: Oui.
0: Tu te vois plus en train de jouer avec des Playmobil.
6: T'as d'autres préoccupations.
7: Mais par contre, tu vis à travers tes enfants. Genre, tu lui offres une petite motocross, un machin, tout ce que t'as.
0: Tu joues pas avec. Sauf t'es resté Lego.
3: Bah, les Lego, quand il faut leur construire. Enfin, les papas aiment ça généralement.
0: Mais jamais.
3: Et les dessins animés, pareil, regarde les grands dessins animés maintenant, Super Mario, Mario Galaxy, on les regarde avec eux en fait au cinéma.
1: La dernière fois au cinéma, j'ai été voir Sam le Pompier, j'ai été pris dedans de ouf, j'ai même pleuré.
0: Sérieux ? T'as été pris dans Sam le Pompier ?
3: Bah, alors tu vois.
1: Et parce que Nicolas Prime, il fait que des bêtises. Et après, du coup, Sam le Pompier, il sauve.

0: Ah, du coup, moi, j'étais pris dedans. Quoi.
1: C'est bon. Allez, autre question.
2: Salut l'équipe, c'est Sacha.
1: Salut Sacha.
2: Est-ce que les arbres ont mal quand on leur coupe leurs branches?
3: Ah, les arbres. Oui.
1: Est-ce que les arbres ont mal quand on leur coupe leurs branches?
0: Bah oui.
1: Et bah oui.
3: Certains vivant. Disent que oui.
1: Oui, s'ils ont de la sève qui circule, c'est leur sang à eux, et quand la sève coule, c'est le sang de leur sang qui coule.
3: Ah. Certains disent que. Vous savez que moi, j'ai un problème avec ça, c'est que je peux pas couper un arbre, par exemple. Même un arbre qui est, faut vraiment qu'il soit vraiment malade ou machin, qu'il soit, il faille.
0: Ah oui, oui.
3: Ça me gêne de couper.
1: Mais après, toi, ça te fait du bien quand on te coupe les cheveux. L'arbre aussi, de temps en temps, non. Ça lui fait du bien quand tu lui coupes les cheveux.
3: J'ai pas dit élaguer.

0: Non mais il n'est pas dangereux.
1: Non mais sur ta maison ou
0: non, mais
1: sur
0: le voisin. Il n'est pas très dangereux, ah, c'est okay. Un pain qui n'est pas très haut. Okay. Donc s'il tombe, c'est dans la pelouse. Et je me dis, je ne peux pas le couper. Je peux pas les couper. Bah, il est en bonne santé, il est là, il se développe, oui. Je peux pas y toucher.
2: Bonne réflexion, j'ai Fling sur Twitch qui nous dit du coup, bah, les végétariens sont des criminels alors.
0: Mais bien sûr, bah, oui. Parce que quand ils mangent une salade de choux, ils ont pensé aux bébés choux. Ils ont pensé.
3: Les petites sucrines là, c'est des bébés salades.
0: Bien sûr, la petite sucrine.
2: Maman,
0: à tout à l'heure, mon fils.
3: Mais pas du tout.
4: Pas du tout, tu ne le reverras jamais, ton fils.
3: Décapité.
2: Bah, et les tomates cerises alors?
0: Ah, évidemment, c'est des bébés tomates, bien sûr. C'est pire que tout, t'as raison, c'est tout. Bravo, bel esprit d'analyse.
3: Plus touché à mes tomates.
0: Dernière question.
5: Salut l'équipe, c'est Alban. Dites, est-ce que les poissons ils pètent comme Pietre?
1: C'est pour ça qu'ils font des bulles.
0: Ça, j'ai pas la réponse.
3: Mais je crois que oui.
1: Bah oui.
0: Bah non, bah, je sais pas.
3: En plus, avec toute l'air, enfin l'eau qu'ils avalent.
0: Mais si. Si le poisson il fait. Forcément,
3: il fait de l'aéromphagie.
0: Il fait des petits caca. Les gens qui ont un aquarium, ils savent qu'il fait
2: des petits caca. Oui,
0: donc il doit faire des.
3: C'est vrai que j'ai observé les poissons rouges. L'autre fois, ils jouaient à tire-manageoire.
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1: 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Il va y avoir pas mal de monde sur les routes aujourd'hui. Bison futé, voie rouge et orange dans le sens des retours. Peut-être que vous êtes déjà dans la voiture. Retour de vacances. En général, le retour de vacances, on fait un peu la tronche dans la voiture. Sauf quand on écoute Koé. Bah oui, ça vous garantit d'avoir le sourire. Le Uber Eats Machine arrive. Le classement de nos plats préférés en chanson dans 3 minutes. Après celle de Tovlo et Stromae sur Europe 2. 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
2: Voici le Uber Eats Machine. Allez, on fait vite. Le Uber Eats Machine cette semaine. Alors, c'est ce que vous avez commandé. Peut-être que c'est ce que vous avez fait venir pendant le match de foot hier soir. Garni de viande. C'est une tarte circulaire au bord légèrement relevé. Il y a de la volaille, il y a d'autres choses. C'est dans le classement. C'est pour la première fois. Ah, la

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2: Il y a une info qu'on n'a pas bien compris.
3: Ah.
2: Mais je vous la redis calmement, et s'il y a des spécialistes de cette info qui l'ont compris mieux que nous. Le Royaume-Uni va interdire aux personnes nées après le 1er janvier 2009 d'acheter des cigarettes. Cigarettes, tabac comme électronique.
3: Ouais.
2: Ça pourrait donc disparaître dans le pays. Pourquoi ? Parce que ce n'est pas une question d'âge. Ce n'est pas parce que vous avez 17 et vous passez à 18 que vous pourrez en acheter. Non. Si vous êtes né après le 1er janvier 2009, vous me dites si vous avez compris la même chose que moi, vous ne pourrez jamais acheter de tabac.
3: Ah, c'est ça qui est bizarre. C'est-à-dire que tu es à 50-50 avec ton pote là, et qui lui a une semaine de est plus vieux que toi. C'est-à-dire que lui, il aura le droit de fumer.
2: C'est-à-dire que lui, ton pote, rêve d'arrêter. Oui. Toi, tu rêves de commencer.
3: Ah oui.
2: C'est-à-dire que là, l'autre, il fait ah, là, j'aimerais bien arrêter. L'autre fait un drôle de l'ingérence. J'aimerais bien commencer, j'ai pas le droit. J'ai pas... Non, mais c'est exactement ça. On l'a relu 3-4 fois. Hein. Ouais. C'est exactement ça. C'est pour ça que le tabac va donc décliner en Angleterre.
4: Oui. Le but, c'est ça, c'est que dans une ou deux ou trois générations, il n'y ait plus de fumeurs.
2: Ouais.
4: Mais c'est quand même, en effet, tu vas avoir une génération qui va se croiser, quoi. Qui va se dire bah, bah, toi, tu fumes, moi, je peux pas fumer.
2: Mais t'imagines les vieux à l'EHPAD.
3: Ouais.
2: Les vieux. Oh putain, Michel, tu m'en donnes une, t'as pas le droit. T'as pas l'âge. T'es né le 2 janvier 2009. T'es un 2009, moi, je suis un 2008, je peux y aller.
3: Dans le cul, Timéo.
2: Ça s'appellera Timéo. Ça s'appellera Timéo. Et l'autre s'appellera Brandon. Hein, papy Brandon. Nous, on peut fumer alors que papy Timéo, il peut pas. Appelez-moi le président, on va voir si on peut faire la même chose en France. Allez.
5: Vous êtes en communication avec le standard de la présidence de la République française.
6: Légalisation cannabis, t'embalabandando. Ah, je suis bien. La violence système.
2: Oh,
6: c'est de la bonne.
2: Oh, oh. Monsieur le président, c'est Coé, on est en direct sur Europe 2, on est à la radio là-haut.

0: à gauche et...
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0: personne. Ouais. Donc on est d'accord
1: c'est
0: que
1: un joyeux bordel.
0: Il
1: n'y
0: a pas de douche, il y a pas de toilette.
1: Ah non non non, là, y a, là non, c'est là, même pas un festival, c'est un truc
0: donc
1: improvisé.
0: Tu bah, bah pardon, hein, je vais être terre à terre, mais tu t'es une fille, tu fais caca où? Fais pipi où?
1: Non mais après tu restes
2: dans la nature.
1: Ah, dans la nature.
2: Il doit y avoir des, il y a pas de toilette mobile.
0: Mais la nature de quoi? C'est un champ, il y a pas un arbre.
1: Après il y en a qui viennent avec des camping-cars et tout, hein, des vannes aménagées, parce qu'ils font ça toute l'année en fait. Hein, ils tournent dans toute l'Europe.
0: Pour pas de métier.
1: Non bah non.
0: Ah bah.
1: Non, si, ils font du diabolo.
0: Mais, vous savez, moi,
1: je sais pas comment c'est.
0: Moi,
1: mais
0: ça ne me fait pas rêver du tout. Je sais qu'il y a des gens qui adorent ça, le délire festival.
1: Moi, je l'ai fait au tout début, dans les quelques années. J'avais 20 ans.
0: Voilà, moi, faire un trou dans la boue pour faire popo dedans, que tout le monde te regarde et pas te laver pendant 3 jours.
1: Mais après, tu restes pas 3 jours. Enfin, il y en a, qui restent 3 jours, mais il y en a qui restent que 24 heures, même
0: tu
1: pas.
0: Tu y vas, tu t'installes, c'est pas pour y aller. Tu vas pas y aller.
1: Mais la preuve, ils n'étaient pas 40 000 tout le week-end, ils ont été 40 000 le samedi soir. Il y en a qui.
0: Ah, ils étaient encore 17 000. Ce matin quand même, hein.
1: Ah ouais.
3: Ouais, c'est beau.
4: Ils avaient posé leur lundi, alors.
3: 17, ouais, bah oui.
0: Le petit village à côté s'appelle Cornus.
3: Cornus, ouais.
0: Cornus. On a dû être très contents à Cornus.
3: Ouais,
1: Faudrait que je demande s'ils n'ont pas retrouvé un briquet rouge.
0: Non, parce que j'ai vu les images ce matin du bordel de caravane et de monde. Ouais. Je pense qu'effectivement, il ne faut pas avoir perdu une clé.
1: Excusez-moi, vous avez vu une clé?
0: Pardon, excusez-moi, vous avez vu une clé? Non mais c'est, je pense que ça va être l'enfer. En plus il a plu ce week-end.
3: Ah bah oui.
0: Mais quel...
1: Ah généralement un bon Technival, il faut qu'il y ait un peu de boue.
0: Il n'y a rien qui me plaît là-dedans.
1: Sinon ça va pas.
0: Il n'y a rien.
1: Ah bah oui, je comprends, ouais.
0: Mais rien. La glauquerie, la saleté du truc, ah, rien ne me plaît. Je comprends le délire, hein, qu'on puisse avoir envie de s'amuser, s'éclater, sans pression, mais alors sans moi. On va appeler des gens du village à côté.
1: Mais vous savez quoi? On leur dit qu'on revient. Et toi t'es le mec

0: Le Concarneau. Philippe Concarneau.
1: C'est bon ça.
0: Qu'est-ce que le point de Paris?
2: Le point de Paris, c'est le centre, c'est
3: le
2: la Tour Eiffel.
3: Non.
2: Dire c'est le.
3: Point c'est le zéro, le kilomètre zéro.
4: Ouais, kilomètre zéro.
0: Pas du tout.
4: Ouais.
5: C'est Paris la ville. Hein.
0: Le point de Paris, c'est Paris la ville, oui.
5: Ouais.
0: Mais c'est quelque chose de précis qui n'est plus beaucoup utilisé.
2: Plus du tout utilisé. Ça, c'est... On en utilise tous les jours, genre pour je sais pas
0: ça...
2: boire.
0: Non, manger, vous, je vais même vous aider. Vous ne l'utilisez. Jamais, ça correspond à quelque chose.
5: Ça a un rapport avec le métro ou les transports ?
0: Pas du tout.
4: Ah, c'est un
5: la monument
4: couture. La couture ?
0: Alors, c'est un rapport, c'est pas la couture, mais ça y ressemble.
5: Mais c'est dans Paris.
0: C'est pas du tout dans Paris.
3: Ah ! Du tricotage ?
0: Pas du tricotage.
3: Le point de Paris.
2: Le point de Paris, c'est un nom qu'on a donné à quelque chose.
0: Alors oui.
2: Et c'est pas forcément...
0: Ah.
2: Okay.
0: Mais c'est un pas un point dans Paris.
5: C'est une activité manuelle.
0: Pas une activité.
3: La dentelle ?
0: Non.
5: C'est un truc sexuel ?
0: Pas du tout.
4: Ah, c'est pour mesurer, c'est quelque chose pour mesurer.
0: C'est
4: talons.
0: Quelque chose qui mesure.
4: Une unité de mesure.
2: Ah, une unité de mesure, le point de Paris.
0: Vous ne trouverez jamais.
2: Ah si, pour mesurer...
3: Je sais pas, là.
2: C'est pas les mesures de partie du corps ou...
5: Les poissons ?
0: Je vais vous aider, vous avez une mesure. Mais ça permet de transformer cette mesure dans une autre mesure.
3: Ah,
4: oh là là,
3: tu m'as embrouillé,
4: rien,
3: là.
4: Je comprends plus rien, là.
0: On va dire que quand vous achetez quelque chose, vous utilisez une mesure pour ce que vous achetez et ça permet de convertir dans une autre mesure.
3: Un pantalon ?
0: Pas un pantalon.
4: Les chaussures.
0: Les chaussures.
2: Ah ouais ?
0: C'est l'unité de mesure de la taille des chaussures en France.
2: Bravo.
0: Vieille unité utilisée par les bottiers qui correspond à 0,66 cm. Par exemple, vous faites du 39. 39 x 0,6, c'est 25,9 cm.
3: Ah,
5: je me suis toujours demandé à quoi ça correspond.
0: Réponse de Vito. On va continuer avec une nouvelle question d'une auditrice qui a une question. Madame, tu veux voir mai de Saint-Denis? Que peuvent faire les grenouilles avec leurs yeux?
3: Regardez.
0: Non. Et non.
3: Manger.
0: Manger, car elles sont capables de déglutir. Leurs yeux vont donc rentrer dans leur tête et pousser la nourriture dans la

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1: Ah, quel bonheur cette émission. Qu'est-ce qu'on écoute maintenant? On fait quoi?
2: Ah, et c'est notre compile.
3: On a un petit... C'est pas un débrief télé qu'on a ce matin. En fait, c'est pour nous connaître un peu plus. On a compilé...
1: C'est toi qui gère tout, hein. Moi je ne gère rien.
3: Non, mais t'avais le texte pour toi, mais c'est pas grave, je le fais.
1: Oh, vas-y.
3: On a compilé quelques moments qui sont passés ni vus ni connus à l'antenne. Donc on peut pas tout prendre, donc évidemment c'est que des courts extraits. Et qu'est-ce qui se passe aussi pendant les offs quand il y a de la musique? Ah. Tu es un très bon chanteur, Coé.
1: Oh là. Quand c'est vous,
4: c'est pas nous.
1: Oh. Vite fait, je vous le dis, j'ai le pays, les classements des pays les plus chauves du monde. On va pas faire vite, on va faire rapide, je veux dire. Je l'ai, hein, c'est les gens qui ont été atteints de calvitie.
5: 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Ça va?
1: Bonjour à toute l'équipe, merci d'être là tous les matins. Dans un instant, vous allez entendre Trinix, il est bon ce son. J'espère qu'il a payé les droits, hein, parce que moi, il est allé me réclamer de l'argent. Hein,
6: ah oui, c'est
1: Zidane, il va marquer. Hein.
7: Oh bah, à mon avis, il doit être sur le qui vive à chaque fois.
1: Ouais, il est mort, surtout, je crois, Salif Keita.
7: Ah, oui. Ah, oui. Ah, oui. Ah, oui.
1: Je sais pas, moi, je... Il est moins sur le qui vive. Il y a 218 ans, il s'est passé quelque chose que personne ne cherche. Vous essaierez de trouver de quoi je parle. Nous aurons tout à l'heure également Michel Hanouna et Cyril Marie qui viendront parler de la fin d'Automoto.
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0: ça craque, hein. Ça craque.
1: Parce qu'il a pas, pas de bras, oh,
2: pas de chocolat. Ah, ouais, ouais. Oh, c'est pas bon ça pour se réveiller.
3: Ah si.
2: Quand c'est mou.
4: C'est ma bite.
2: Bon allez. Il y a bipé, ils ont bipé.
1: C'était pour que te faire plaisir, Nicolas, pour que tu t'enregistres et que ça te fasse des trucs à diffuser en fin d'année. Je sais très bien. Sacré Nicolas. Nicolas, t'es qu'un con, Nicolas. D'accord.
5: Mais c'est la drogue, mec. C'est la drogue, Nicolas. Quand est-ce que tu vas comprendre ce truc? Tu parles de merde.
1: 4 mois qu'on a pas eu de vacances.
3: Ouais, allez. Ouais.
1: Baril, on tente. Faudra bien biper le cul.
2: On a tout bipé. Je suis désolé, mais c'est une... on en fera un bisou.
6: Parce que lui, il est prêt pour un repas, du coup.
2: Non plus. Non, j'ai reçu non plus, d'ailleurs.
1: Il y a des bips.
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Bonjour, il est presque 9h, vous avez choisi d'écouter Europe 2, c'est un très bon choix, déjà votre journée vous la démarrez au top du top avec Koé et toute son équipe. Alors restez là, là pour la prochaine séquence, on va parler de l'émission Mask Singer, vous savez le truc là qui passe sur TF1. Alors autant je suis pas super fan de l'émission, autant la séquence qui arrive chez Koé, faut surtout pas la rater. C'est sur Europe 2 après Teddy Swims.

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1: Basinger, qui regarde à la télévision?
2: Non.
1: Je regarde pas du tout. Je vais vous dire un truc, je... Alors pas du tout.
3: Mais
1: alors
3: vraiment, ouais, même le principe plutôt bien, plutôt c'est esthétique, c'est joli.
1: Oui, oui,
3: mais c'est pas pour autant que je regarde.
4: Les masques à découvrir, les personnalités à découvrir dedans qui sont un peu.
1: Je vais être honnête avec vous. Est-ce que t'as pas compris depuis de maintenant quelques saisons qu'à l'intérieur, ça ne sait pas des vedettes?
5: Non.
2: Non.
5: Enfin, c'est pas foufou, quoi.
2: Ils prennent ceux qui sont dispo, quoi.
6: Ouais, et moi, t'as une vedette américaine, une fois.
7: Ça traîne trop en longueur. C'est-à-dire qu'ils gardent le perso pendant des semaines. Moi, je pense qu'il faudrait que tu. Au début de la soirée.
1: Trois
7: tu,
1: soirées, quoi.
7: Voilà, ils chantent et à la fin de la soirée, tu découvres le gars.
5: Ils sont payés, les gens qui sont dans les.
4: Bien sûr, évidemment.
1: Ouais. Tout, mais ça coûte cher, hein. Les costumes coûtent cher, la fabrication coûte cher.
5: Ah, c'est ça, je comprends. Oui,
1: c'est une émission. C'est pour ça que maintenant, il faut les faire sur la longueur, il faut les faire sur plusieurs semaines parce que ça coûte très, très cher. On va voir un petit peu. Dans le jury, il y a qui? Il y a Chantal Latsou, Laurent Ruquier. Tiens, on aura Laurent Ruquier, Chantal Latsou avec nous. Michael Youn et Kev Adams. On va demander à Camille Combal ce qu'il y a à l'intérieur. C'est parti, on y va.
2: Comment ça, Hop 2?
1: Ça va?
2: Ça va, les potos? Voilà, bienvenue dans ma Singer, là, les potos, la 8e saison.
1: Ouais.
2: Que je vais faire parler des déguisements, la guili-guili, le petit ourson. Ah, il est beau, le petit ourson. Comment qu'elle va, celle-ci, là, ma chanchon, Chantal Latsou?

0: ça va, Camille?
1: Comment
0: ça?
1: Tu veux
0: bien d'être là?
1: Merci,
0: belle,
1: ma chanchon. Ma chanchon. Comment il va le BG à lunettes à côté, là, mon lolo, Laurent Ruquier, là, là, ma grosse tête, là?
2: Bonjour, Camille.
1: Allez, les potons, on y va. On va essayer de deviner les indices que vont vous donner mon Vito, là, mon Vivi, mon Toto, mon Vito.
2: Allez,
1: là, comment il est beau, mon Vito. Oh là là, mon Vivi. Allez, on est parti, mon Vito. Écoutez ça, là. Il va vous donner des indices. Et c'est à vous de les retrouver, Chantal et mon petit Lolo. Hein, avec vos vestes de beau gosse. Allez, c'est parti, mon Vito. Vas-y.
3: Alors, je suis une big star, humoriste devenu comédien. J'ai cartonné pendant de longues années.

0: Ma petite chanchon, elle pense à qui, ma petite chanchon?
1: Je pense à Boudère. Alors, si c'est pas Boudère, sinon je pense à The Rock. J'aime bien The Rock. Il est sexy, The Rock. Il est chaud. J'aime bien les chauds. Il me rit, chaud.
0: Boudère, on a noté. Boudère, vous avez noté. On a pensé à Boudère. The Rock aussi. The Rock. Elle aime bien les chauves aussi, on l'a noté. Hein, chez vous aussi, vous l'avez noté, elle aime bien les chauves. Et toi, mon Laurent Ruquier, ma grosse tête, il pense à qui celui-ci, mon Laurent?
2: Eh bien, vu les indices, le humoriste devenu comédien, cartonné à l'international, je pense à Jim Carrey.
0: Waouh, wow, ouais, ce serait complètement ouf, imaginez. Jim Carrey sur ce plateau, Mazinger.
1: Oui.
0: Jim Carrey ou The Rock ici, ce serait complètement ouf, imaginez là. Ouais. Vous qui nous regardez sur TF1, Jim Carrey.
1: Peut-être Boudère.
3: Ça fait chier avec
0: Boudère. Quand ça nous fait chier à Chanchon, casse pas que
1: les
0: là. Quand ça pète un peu les glaouis. Hein. Allez, on va découvrir la révélation qui est sous le petit ourson Guili Guili. Le petit ourson. Mais non. Mais non, c'est Smaïn, les potos. C'est Smaïn. Oh, Smaïn, parrain du festival Lusigomatique dans la ville de Lusy, dans la Nièvre. Smaïn. Et non, c'était pas The Rock, les potos. C'était pas Jim Carrey non plus. Ouh là, suspense, chez vous à la télé, vous allez dire, wow, mais imaginez la Jim Carrey. Non, c'est Smaïn, complètement fou. Comment ça, mon Smaïn?
3: Ça va,
0: je sais pas comment le faire, hein, Smaïn. Ma Chantal, est-ce qu'elle est contente, ma Chantal, de voir Smaïn?
1: Je connais pas, moi, je voulais Boudère.
0: Eh non, c'est pas Boudère. Ma Chantal, c'est Smaïn. Laurent, qu'est-ce qu'il en pense, mon Lolo? C'est Smaïn, tu le veux, hein?
2: Je me rends compte que j'avais oublié ce Smaïn, dis donc.
0: On va se rentraîner, poto, parce que là, on n'était pas du tout dedans, là.
1: Et
0: oui.
1: Il y aura Boudère?
0: Non, il n'y aura pas Boudère. Comment ça nous péter les couilles, hein?
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1: Voici les news de Jean-Quête Exclusive, notre journaliste d'investigation. Bonjour Jean-Quête.
2: Bonjour.
1: Ou Jean. Jean-Quête Exclusive.
2: Ah oui.
1: Ou J. Enquête exclusive.
2: Je m'appelle Jean.
1: On ne sait pas bien. Alors, il a décidé de travailler aujourd'hui sur la journée mondiale et internationale donc de la danse. C'est aujourd'hui les Français et la danse. Enquête exclusive, c'est à vous.
3: Ce soir, dans Enquête exclusive, la danse. Un chiffre qui fait froid dans le dos. 78% des Français pensent savoir danser, alors que 92% d'entre eux

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1: Europe 2, d'ici quelques semaines, Céline Dion va entamer sa résidence en France pour sa série de concerts exceptionnels. Et bien Céline Dion, elle va passer chez Coé dans un instant, ça sera aux alentours de 9h30. Avant ça, le JT des sports et Offenbach. Ça nous fait une belle matinée avec Coé sur Europe 2.

0: où est-ce qu'il
1: est. Non, mais c'est pas grave. Ah, il y avait, non, mais ah, je lui parlerai à la pause. Pas comme ça qu'on va finir.
2: Désolé.
1: Pardon, mec. Comme ça qu'on ira sur Europe 1. Il y avait du tennis aussi.
2: Et oui, souvenez-vous, la semaine dernière, je vous disais que l'on tenait enfin notre Français champion au tennis.
1: Alors, oui. Oui.
2: Après avoir remporté le Master 1000 de Barcelone, il affrontait Yannick Sinner, numéro 1 mondial, en demi-finale du Master 1000 de Madrid ce week-end.
1: Allez.
2: Bon, bah, il a perdu. 6-2. 6-4. Il y a encore du boulot avant Roland-Garros, hein. Là, je vous le dis. Et moi, j'ai une petite idée. Faudrait mettre les joueurs français ramasseurs de balles à Roland-Garros. Au moins, on est sûr de rester 15 jours au tournoi.
1: Oui,
2: c'est ça. T'es sûr d'aller en finale.
1: Et on va terminer avec du sport très, très local. Ça, c'est sa petite touche à lui, ça.
2: Bah oui, retour sur le concours de Palais Breton de Saint-Glinglin-les-Oies, où Émile dit Goulsèche s'impose après un match interrompu par un pigeon, une personne et un dentier disparu. En double, Joséphine Clotilde et Marcelin Prosper ont plus tiré sur la pelouse que sur la planche. De son côté, Hector s'incline après s'être endormi debout. Le prix du fair play revient à Nanar, qui a avoué au président du Palais Club qu'il batifole avec sa bonne femme. Bagarre générale.
1: Ça, c'est du sport.
2: Voilà. C'est fair play.
1: Ça, c'est de l'ambiance.
2: Voilà, bagarre générale. Au total, pendant ce concours, 42 palais ont été lancés, dont 3 utilisés comme projectiles.
1: Voilà.
2: 3 blessés.
1: Mais ça, c'est un dimanche après-midi.
2: Bon, il est là, mon Nanar.
1: Voilà.
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0: Grâce à ça, ça va très très bien. Là, je suis complètement blindé. Là.
1: j'imagine.
0: Je suis refait une santé.
2: Donc il n'y a plus aucun espoir pour les fans d'avoir des places.
0: Alors, hein, c'est ce que je voulais vous dire. Là, officiellement, non. Il n'y en a plus du tout. Mais si vraiment, si vous insistez, là, ça peut se négocier. C'est ce que je suis venu vous dire. Là. C'est la grande nouvelle que je suis venu vous annoncer. Là.
2: Mais on peut négocier, c'est-à-dire à combien on commence la négo?
0: À 150 000 euros.
2: Je tiens
0: à vous le dire, à 150 000 euros, vous mettez avec votre argent directement qui vient de votre poche.
2: On a quoi à 150 000 euros?
0: Je propose une place dans un couloir.

0: Eh, t'es un chewing-gum collé aux gencives ou quoi, là? Non. Il faut articuler, garçon. Hein. Allez, on, mais on comprend pas, donc... pas, allez, on y retourne.
1: Ok. Articuler, parce que là... Articule.

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0: bien ça, ouais.
1: Le, je crois que c'est le truffe pistache.
2: Truffe pistache.
1: Voilà. Bravo, pistache.
2: Je vois là,
1: il est bravo.
3: Pour la truffe, pour la pistache, pour la France.
2: Oh,
3: alors, ce petit truffe pistache, faites-moi rêver, il est comment?
2: Il est beau.
0: Alors là, je vous laisse parler à Alexis directement.
3: Ah, il est là. Alexis, il est envoyé là. Il est la chauffeuse de salle, il arrive derrière.
4: Moi, j'ai entendu, il disait.
3: Non. Il arrive comme David Guetta. Tu sais, il y a la première partie, d'après, il arrive quand c'est chaud. Comment ça va, Alexis?
5: La radio, c'est pas trop mon truc.
3: Tu sais, moi non plus. Tu sais, c'est la différence, c'est que la radio, c'est pas ton truc, alors que le saucisson, crois-moi, ça peut être mon truc.

0: Moi je me fais engueuler par ma chérie parce qu'elle les aime quand je les fais très fins, alors que moi je les aime un peu épais.
1: Surtout quand il est mou, justement.
0: Parce que tu vois, par exemple, t'en prends un aux noisettes. Quand tu le coupes trop fin, les morceaux de noisettes, ils se barrent tous.
2: C'est vrai.
0: Non, mais voilà, les pistaches,
3: c'est bien épais, ouais.
0: Bon, alors, Alexis.
4: On va passer commande,
0: Alexis.
5: Déjà, où est-ce qu'on peut le retrouver?
0: Alors, d'abord, il se vend où, ton saucisson?
3: Pardon?
0: Il se vend où, ton saucisson qui a gagné?
3: Vous pouvez le trouver là chez nous, à la boutique à Amberieu-en-Bugey, dans l'Ain.
0: Ouais.
3: Sinon, on a.

c'est votre copain du matin sur Europe 2. Et quand on a un copain, en général, on a son numéro de téléphone. Et bah, je vais vous donner celui de son WhatsApp. C'est le 06 33 11 32 11. Vous pouvez lui faire un message et comme ça, vous serez à l'antenne bah, lundi avec eux, entre 7h et 11h. On vérifie l'horoscope de la veille chez Koé sur Europe 2 après Ray ce matin.

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1: On va vérifier l'horoscope d'hier, voir un petit peu s'il s'est réalisé. Prenons ma petite Céline qui est en ligne avec nous. Comment ça va, Céline ?
2: Ben écoute, ça va, bonjour.
1: Est-ce qu'elle a passé un bon petit week-end, Céline ?
2: Bien reposant.
1: Ça aurait pu
2: être plus compliqué, mais bien reposant.
1: Elle habite où ? Où est-ce qu'elle habite ?
2: Elle habite un petit village,
1: très bien.
2: Ça s'appelle Tivernon, dans le Loiret.
1: Donc, ça veut dire qu'il faut attaquer l'occupation du week-end. Donc, qu'est-ce que je vais bien pouvoir faire ce week-end ?
2: On trouve toujours.
1: Mais j'aime bien, moi, les week-ends en reposant. Les week-ends, samedi soir, je me moque des copains, mais ce week-end, samedi soir, j'ai fait une soirée pizza. Eh ben, c'est une tuerie. Bah, tu fabriques ta pizza, machin. Personne n'est laissé seul.
3: Par contre, faut être concentré parce que c'est tendu. Comme
1: vite, ouais. Personne n'est laissé seul. Tu discutes autour du four. Tu mets dedans. Tu ressors.
4: Tu coupes.
1: Les enfants, ils arrivent. Tu coupes avec le machin. C'est honnêtement.
3: T'as fait tes pâtons toi-même ou pas?
1: Non.
3: Attacher les pâtons déjà fait, mais par contre tu les as étalés et tout.
1: Oui, parce qu'ils s'étalent pas tout seuls. T'as beau les jeter en disant non, étale-toi.
3: Non, parce qu'ils en vendent aussi des déjà étalés. Ouais.
1: Non.
5: Et après, tu les amènes à table en mobilette.
1: Bien sûr. Et je fais passer, et j'arrive avec mon TPE, je tends et je dis elle pour boire, c'est pour les chiens. Puis je refais le tour du jardin, puis je repasse. Ouais, c'est le petit drôle. Truc en plus. Tu es quel signe, Céline ?
2: Vierge.
1: Allez, je m'occuperai de toi dans un instant. Je vais faire les taureaux, ça c'est moi. Alors, dimanche, l'horoscope disait ça sent la sieste crapuleuse, c'est-à-dire que vous allez faire la sieste alors que vous deviez aller marcher. Exactement. Exactement. Stouff, Verseau, oui. Dimanche, vous allez pêcher par luxure et gourmandise, une glace, deux boules.
4: Tu sais quoi, pas non, parce que moi, je préfère. Non, je me suis fait le pot.
1: Pardon ?
3: Le pot de glace. Fais gaffe, parce que même si vient d'être dit avant.
1: C'est très étrange de dire ça. Je me suis fait le pot, je suis passé au truc sérieux.
4: Je préfère les pots.
1: Poisson, les gars, ouais, je serai à la piscine ce dimanche. Je rappelle la recette, rosé avec des glaçons.
3: Ah oui.
1: L'abus d'alcool est dangereux pour la santé, bien sûr. Et vierge, ma petite Céline, ce week-end, c'est toi, sera placé sous le signe de la santé. Ah, alors ?
2: C'était reposant, donc santé, oui, mais j'ai juste failli mourir puisque mon mari m'a ramené hier du muguet alors que je suis complètement allergique.
4: C'est toxique.
2: 17 ans qu'on est ensemble et voilà.
1: Il y a des gens allergiques au muguet.
2: On peut être allergique à tout, mais moi, c'est le muguet.
3: Non, mais le mec, ça fait 20 ans qu'ils sont ensemble. Tiens, chérie, du muguet. Ah, je me souvenais plus qu'elle était allergique.
1: Et chaque année, tiens, du muguet. Oh, pardon.
2: Il essaie.
1: Ça marchera un jour, hein. Ça marchera, je l'aurai. Je te fais un gros bisou. Bisous, ma belle. Je t'embrasse fort.
2: Bisous, au revoir.
1: Belle journée, merci de nous écouter.
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1: Retour sur toute une décennie de succès et de décompte de classement des années 90 sur W9. Bon, ça va faire 100 000 téléspectateurs, personne ne va regarder. Ouais. Mais bon, ça,
2: avec la Coupe du Monde,
1: émission bouche-trou, ça. Ça, c'est des émissions qui coûtent rien. Ouais. MC Solar, Tina Arena, Mano, Rock Voisine. Bon, j'enlève ce que
3: Michael
1: je viens de
3: Jackson.
1: Dire. Ça va faire 90. Quelle est la chanson préférée de la personnalité David? Là, on a qui dans la villa
4: aujourd'hui? Pour commencer, on va jouer à N'oubliez pas les paroles avec Nagui. Bonjour Nagui.

0: spécial année 90 et pour jouer avec nous, tout de suite, notre maestro Manu de Paris.
1: Bonjour tout le monde, bonjour Dagui. Ah, je suis prêt. Ah, je suis pas venu.

0: De gouttière, c'est vous dire, monsieur Dagui. Ah là, on y est.
1: Le président Macron sur le morceau du groupe I Am

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1: Merci
0: ouais,
1: beaucoup.
0: Ouais, y va, mon frère. Boum, boum, je bloque tes paroles, mon Agui.
1: Oui,
0: ah, je suis bouillant.
1: Eh bien,
0: Manu, il est là.
1: Oui.
0: Il rappe. Wesh, wesh, canapé. Y va.
2: Ah, oh là là,
1: effectivement, c'était, vous l'aurez corrigé vous-même, mais Nelik, oui. Est-ce que ce sont les bonnes paroles, monsieur Macron? Eh oui, bonne réponse, monsieur le président.
0: Merci à tous. Ah, j'adore la musique. Vous savez quoi, j'ai deux choses, en tant que président, qui m'animent énormément dans la vie. Ce sont la musique, les impôts, et oui, payez vos impôts, ça va rembourser la dette de la France.
1: Ah ouais, c'est marrant, faut y aller quand même.
0: C'était une petite blague.
1: Ouais.
0: Allez, bisous les amis,
1: bisous.
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3: Merci, bisous, merci, Jaggy. Merci à vous deux, et bonne journée les amis. On va finir avec Jean-Marie Bigard. Jean-Marie, bonjour.
4: Ça va, les costauds,
3: et
4: tu
3: toi,
4: vois
3: Jean-Marie.
4: Ça va,
3: Jean-Marie.
4: Franchement, tu vois, il n'a pas grand-chose d'autre à foutre, le président, que de chanter chez Nagui.
3: Ah, ça va, ça va, bon, il a l'air de s'amuser.
4: C'est honteux, tu vois, le pays va mal, non, on veut pas.
5: Du calme,
4: il y a le sommet du G7, tu vois, ça aurait pu intéresser Nagui, si ça parlait vraiment des taxis G7, tu vois, avec France Télé, ils s'en souviennent encore.
3: C'est pas le sujet, Jean-Marie, on parle des musiques des années 90, il y en a une que vous aimez bien de cette époque ou pas,
4: non, pas du tout, par contre,
3: tout
4: j'ai la chanson préférée des Zoophiles des années 90.
3: Bah laquelle alors?
4: Il suffira d'un signe.
3: Non, Jean-Marie, il est tôt là.
4: Jean-Jacques Goldman, hein.
3: Quoi? Non, on va finir par une blague. Non, on va pas aller là-dedans.
4: Familial.
3: Allez.
5: Ah, voilà, très bien.
4: C'est un père.
3: 757.
4: Ouais, il s'impatiente dans une maternité, tu vois. Il est là, il fantasme sur son futur fils, tu vois. Il dit, il sera médecin, tu vois. Ou alors ingénieur, tu vois. Ou cosmonaute, tu vois. L'infirmière, elle arrive avec un beau bébé, tu vois. Il le caresse, tu vois, de la main, comme ça. Il s'écrie, il dit, ça, c'est un garçon, tu vois. J'avais deviné, c'est un garçon avec un beau zizi, tu vois, comme papa.
5: Ouais.
4: Ça, elle dit non, l'infirmière dit non, ça c'est mon doigt. Là, tu
3: oh,
4: vois,
3: non.
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5: Il y a deux catégories de personnes ce matin, ceux qui écoutent la radio de l'autoroute, qui s'embêtent un petit peu, et puis vous qui avez choisi d'écouter la bonne. Vous écoutez Coé sur Europe 2, on va continuer de se marrer avec toute l'équipe.

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1: Le test du couple du jour dans le son des réseaux. Alors, la demoiselle a décidé de poser des questions à son chéri. C'est une sorte d'interro-surprise. Évidemment, il n'avait pas révisé. Il est tombé dans le panneau. Et vous le savez, quand

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1: Pas de patrouille, pas de patrouille, fait-il repart ton vadrouille. Dès qu'il y a un souci dans la grande vallée.
2: On est à l'antenne.
1: Rider et les chiots, ses amis, tiendront sans
2: développer. On est à l'antenne.
1: Marcus, Ruben, Jay, Rocky, Zuma, Stella, Jake,
2: Monsieur allons aller. Monsieur le Président, on est à l'antenne. Monsieur le Président.
3: Allô ?
2: Allô ?
1: Oui, pardon. Je hey. Regardais les informations.
3: Ah, ouais,
1: comment ça va, mon petit Coé ?
2: Bah oui.
1: Et comment vont les auditeurs d'Europe 2 Pop Radio ?
2: Eh bien, écoutez, ils ont l'air d'aller bien aujourd'hui. Ouais. Il paraît que vous aimeriez arrêter à la fin de votre mandat en 2027, c'est vrai ça ?
1: Oh bah oui, ça me saoule en plus. Ah. J'en ai marre. Il faut rendre des comptes tout le temps.
2: Ah, ouais.
1: Et pourquoi vous avez dit ça ? Et pourquoi ceci ? Et pourquoi cela ? Mais laissez-moi tranquille, bordel ! Je suis pas venu ici pour souffrir, ok ?
2: Ouais. C'est seulement pour cette raison-là que vous voulez plus faire de politique ?
1: Oui, mais pas vraiment.
2: Ah.
1: Parce que j'ai déjà tout fait aussi. Ouais. J'ai réformé le pays, j'ai survécu aux Gilets jaunes, au Covid, j'ai fait de la politique en lunettes d'aviateur de BG.
2: Ouais.
1: Voilà, mais qu'est-ce que j'étais beau gosse. Il ne manque plus que Koh-Lanta et j'aurais tout fait.
2: Alors, on se posait la question, vous allez faire quoi après la politique alors ?
1: Eh bien, écoutez bien.
2: Ouais.
1: Chers Français, chères Françaises.
2: Ah. Oui.
1: Je vais ouvrir quelque chose qui cartonne en ce moment.
2: Ah.
1: Un testic rousti qui fait aussi chicha. Je vais me faire un max d'oseille avec ça. Un petit testic rousti chicha, quel bonheur. Oh, avec de la musique de Jones. Chargez, chargez, chargez. Sortez les armes à feu, sortez les armes, sortez les armes.
2: Ok. Bam, ok. Rien à voir avec la politique, donc vous arrêtez définitivement alors.
1: Faut aller là où ça marche.
2: Ouais.
1: J'ai hésité entre testic rousti et un compte mime ou OnlyFans. Mais bon, on cartonne déjà sur mime avec Brigitte.
2: Ah bon
1: si vous voulez notre compte, c'est manu-brigitte-coquinou du 62. N'hésitez pas à vous abonner. Ça rapportera un peu d'oseille pour payer les pattes de Brigitte. Bisous Europe 2.
2: Bisous.
1: Bonne journée.
2: Bisous.
1: Et à bientôt chez testic rousti.
2: Ok.
1: Bisous.
2: Radio.
1: Radio,
2: en premier, on viendra dès qu'on peut.
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3: 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Shakira arrive après Jeff Tuch chez Coé. Et puis ce morceau de Tumper City que j'ai écouté tout l'été. Voici Self Aware ce matin. Bonjour.

0: vigilance rouge canicule aujourd'hui.
1: Alors, est-ce que ce sera de grandes chaleurs ou une canicule? Pour l'instant, c'est pas encore clair. Pour en parler, Jeff Tuche, qui visiblement en a marre de la chaleur. Ça va, mon Jeff?
2: Ben voilà, mon couille. C'est fini la canicule.
1: Enfin.
2: Parce que là, moi, j'étais loin de devenir une flaque. Oh, j'avais tellement chaud que je voulais aller faire dodo dans le congélo. Puis après, je me suis dit, mince, c'était caché, il va pas être à l'aise, il va mal dormir, puis il sera pas bon. Ah, donc j'ai pris sur moi, j'ai dormi au chaud, tu vois.
1: Mais alors maintenant, est-ce que ça va mieux, Jeff?
2: Mais non, ça va mieux, les patates vont pouvoir respirer un peu avant de finir en frites. Parce qu'une bonne frite, il faut la respecter.
1: Ça, c'est vrai, c'est vrai.
2: Une patate qui va bien, c'est une frite en forme, faut pas l'oublier.
1: Bien sûr. Mais alors, vous savez quoi, je vais vous dire, Jeff, vous avez tenu, et c'est ça le principal.
2: Ah, j'ai quand même essayé de trouver des solutions. Ah. J'ai mis un ventilateur devant le frigo pour rafraîchir la maison. Résultat, j'avais un frigo qui soufflait de l'air et une salade qui s'envolait. L'idée était bonne, mais bon, quand tu finis avec une feuille de laitue sur la gueule, c'est chiant. Je suis pas une tortue, je suis pas Franklin, moi. Ah oui, je sais pas, là, c'est mes chaussures parce que je mets des claquettes. Ils font les claquettes avec des chaussettes. Ah oui, c'est bon, moi.
1: Vous savez, ça recommence, paraît-il, la semaine prochaine.
2: Bah, tu sais quoi? Je vais mettre une casquette sur ma maison. Sinon, vu que j'ai gagné au loto, je rachète un Picard, je mets la télé dans le rayon des glaces.
1: Eh ben voilà.
2: Comme ça, la pub de Koh-Lanta, hop, une petite glace. Si t'as la glace, mon couille, t'as les boules.
1: Ben oui.
2: Si t'as les boules, t'as les glandes, t'as les crottes de nez qui pendent. Si t'as les crottes de nez qui pendent, tu prends un mouchoir et tu te mouches. Oui. Et s'il y a une mouche, c'est que ça pue.
1: Ah oui, il va y arriver.
2: Une mouche à merde. Et qu'est-ce qui pue? C'est le maroilles. Et le maroilles, c'est quoi? C'est du fromage. Et c'est qui le pays du fromage?
3: C'est la France.
2: Bisous les amis, bisous mon coin-coin.
1: Bisous.
2: Non mais la climat à la maison, il est content.
1: Bisous mon Jeff, t'embrasse.
2: Bisous au Koé. 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

0: MC Toria, on va la retrouver dans un instant sur Europe 2. Et puis le top de Stouff chez Koé, un top de Stouff qui vous concernera sûrement, vous qui avez rencontré quelqu'un pendant les vacances. Et avec qui ça s'est pas forcément super bien passé, tu sais, un date d'un soir. Top de Stouff spécial Ghosting qui arrive chez Koé sur Europe 2.
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1: Voici le top de Stouff, ma petite touffe. Fais-moi
2: oui,
1: le stop.
2: Je vais vous parler des signes qui indiquent que vous vous faites ghoster. Juste pour rappel, le ghosting, c'est une pratique qui consiste à rompre le contact avec une personne sans explication.
1: C'est ça le ghosting.
2: Voilà. Plus en plus dans les relations amoureuses.
3: Le Ryan ghosting.
2: Généralement.
4: Ouais. Ah oui.
2: Donc alors, on a pour comment.
1: Le ghosting.
2: Quand les réponses deviennent de plus en plus minimalistes. Tu passes de un message construit, oui, je suis d'accord avec toi parce que, à ok,
4: et
2: à mort de rire et à pousse en l'air.
1: Est-ce que c'est pas un truc qui se passe souvent après le premier encart? Tu sais, tu t'écris à la personne, tu dis, il y a peut-être un feeling, puis tu fais le premier encart. Et tu sens que les SMS après le premier encart ne sont plus
2: les
1: mêmes.
2: Donc là, pose-toi la question, à mon avis, c'est que ça va être mort. Hein.
1: Ça va? Oui. C'est le oui ou le quand t'as un truc de trois, t'as raison.
2: T'as ensuite les délais de réponse qui deviennent un peu absurdes. Tu passes tout de suite de 2 minutes, la personne te répond en 2 minutes. Ensuite, ça met 2 heures. Après, ça met 2 jours.
4: Ouais. Après, voilà, je suis sur un plan, ça fait 2 ans. Là.
2: Voilà.
4: Mais je désespère pas.
2: Et tu attends toujours. on a aussi ensuite le message vu et jamais répondu.
1: Ah, le vu.
2: Voilà, le fameux vu à 15h42. Et puis plus rien.
1: Le vu, c'est le truc le plus insultant de la Terre.
3: C'est ça, ouais.
1: Plus insultant.
3: Mais après, avec les iPhones, en plus, t'as 2 systèmes. Quand c'est bleu et quand c'est vert, ça veut.
1: C'est vert, c'est que la personne, là, pour le coup, elle t'a bloqué. T'es au-delà de ghosté.
5: La personne, elle a peut-être même pas un iPhone.
1: Ouais. Non, mais quand la personne, tu la connais, non, tu sais qu'elle avait un iPhone.
4: J'ai du vert et du bleu aussi.
2: Ah bon?
4: Oui.
6: Ah ouais, c'est fou.
4: C'est incroyable. Mais il y a une signification, parce qu'il y en a un qui est vu justement, tu peux voir que la personne l'a vu et l'autre, tu peux pas le savoir.
6: Ouais. Vu.
2: Il faut ça des questions. Le signe qui indique que tu te fais ghoster aussi.
5: Elle est boomer de merde. Vraiment.
1: Ouais. C'est quoi, Pietre, c'est terrible. Pietre, c'est ton. Tu vois.
4: Bah, donnez-moi l'explication au lieu de vous faire ma gueule.
1: Pietre, c'est ton grand-tonton ringard. Pietre, c'est le genre, tu l'appelles en FaceTime, tu vois que le haut du crâne.
4: Oui, tu m'entends?
1: Après, tu filmes son oreille.
4: Je me suis fait mal au dos en riant. Non, mais tais-toi, donnez-moi l'explication.
1: Répète ta question.
4: Des fois, sur des messages, des fois j'en ai

0: explication pour.
1: Répète ta question.
0: Des fois, quand sur des messages, des fois j'en ai en bleu et en vert. C'est quoi la différence?
2: En bleu, c'est généralement quand t'as un iPhone.
1: C'est pas tu
0: j'ai pas d'iPhone.
2: Oui.
1: Et vert, c'est quelqu'un d'un Android.
2: Voilà, un Android. Non. Et des fois, quand oui. tu captes pas.
0: Et des fois, sur le mail avec la même personne, j'ai un bleu et un vert.
1: Ah, c'est que vert, vraiment, elle n'était pas disponible oui. du tout. Elle
2: ou alors
1: était...
2: c'est daltonien.
1: Elle était même pas en ne pas déranger, elle était à la mille mode avion.
0: Non, je crois pas.
2: C'est le mode, j'ai pas envie de parler à Pietre.
1: Bon, c'est pas grave.
0: Non, mais moi, quand vous foutez pas, vous avez pas l'explication.
1: Bah, je sais pas, c'est en vert, ça pue. Tu vois, t'as dragué une fille, elle a été en bleu non-stop. Le lendemain, elle est en vert, ça pue. Voilà.
3: Okay. En bleu sur iPhone, je crois que c'est quand c'est les e-messages.
4: Oui, c'est
3: les messages, c'est les iPhones entre eux, en fait. Et ça peut être en vert, oui, quand c'est
1: en vert,
3: les Android. Et okay. Donc tu passes par le mode SMS basique. Voilà.
1: Allez, tout.
3: Quand tu deviens aussi, le moment où tu te mets à devenir enquêteur privé, tu relis toute ta conversation. Et tu te dis, est-ce que j'ai dit un truc bizarre pour pas avoir de réponse? Donc tu remontes ta conversation, tu trouves pas et tu te dis, bon là il y a un problème.
1: La culpabilité.
3: Ça c'est un signe à mon avis que c'est mort aussi.
1: Et enfin un signe que t'as été ghosté.
3: Et pour terminer, c'est elle est toujours occupée mais active ailleurs. Elle peut pas te répondre mais elle a posté 10 stories, un post, elle a liké tout Instagram.
0: Et désolé, je travaillais, je pouvais pas te répondre.
3: Et elle a fait 2 tweets. Bon.
1: Là, Stouff, sans le savoir, tu viens d'énerver plein de gens en voiture à qui t'as rappelé
3: donc
1: des
3: là,
1: souvenirs.
3: À mon avis, c'est mort aussi.
1: Merci,
4: bah, Stouff. Elle t'envoie un message, elle dit, ah pardon, je me suis trompé de destinataire.
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Pendant ce temps-là, la playlist pop Europe 2 pendant 30 minutes non-stop. Dua Lipa après Toflo et Stromae sur Europe 2. Évidemment.

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0: Ah, ouais, on adore les bonus pop Europe 2. Ça tombe à tout moment, on s'y attend pas et bim. Oh, ça tombe, mais ça fait du bien, mais tellement. Voilà un joli duo qu'on aime toujours autant écouter. C'est toujours plaisir, hein, c'est vrai. Enrique Iglesias avec Nadia. Bah, c'est Tide of Being Sorry sur Europe 2, pop radio. Passez un excellent week-end.
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0: Bon, on fait quoi ce soir? Allez, c'est fait, ce soir on fait la fête ensemble sur Europe 2. Le samedi soir, bah oui, c'est Europe 2 Mix, hein, c'est la tradition, c'est votre émission pour faire la fête, c'est que du mix à chaque fois, on se régale. Donc voilà, ce soir, rendez-vous ici dès 20h, on va se régaler. Là, j'ai pour vous la playlist Pop Europe 2 pendant 30 minutes non-stop. Alors Teddy Swim, son programme avec Mr. Night Hall, Bruno Mars aussi, et puis les Daft Punk qui arrivent sur Europe 2, Pop Radio. 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

Europe 2 pendant 30 minutes non-stop avec à tout moment, attention, la superstar Shakira. Dès que vous l'entendez, bon, on vous envoie à Madrid la voir en concert le 18 septembre par SMS Europe 2 au 7 12 13. Une folie Shakira à tout moment, pourquoi pas après Bruno Mars, pourquoi pas. Voici On My Soul sur Europe 2.

Oh, c'est bon hein, de passer le week-end ensemble avec la playlist Pop Europe 2 pendant 30 minutes non-stop. Soyez tous les bienvenus, c'est Julien Fruité. Alors je connais vos goûts, donc voilà, je suis tranquille, je suis sûr de vous faire plaisir. Je vous passe vraiment toutes vos stars préférées. Angèle va pas tarder, The Weeknd, et là c'est Foya Sky avec Silent Treatment sur Europe 2 Pop Radio. 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

minutes non-stop, c'est la playlist Pop en 2 et J-2 avant le retour de Koé et de toute l'équipe. Trop bien. Toute l'équipe, Stouf, Pietre et Corentin, matin et après-midi avec Koé, on va tellement se marrer. On a hâte. Voilà, le matin 7h-11h et l'après-midi 15h30-18h, vivement lundi. Voici UGL avec Moving to the Sun sur Europe 2 Pop Radio.

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0: Bon, alors on va profiter tous ensemble de la playlist Pop Europe 2 pendant 30 minutes non-stop avec Jérémy Frérot, avec Eminem et Pink sur Europe 2 Pop Radio.
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Europe 2 pendant une heure, on se passe aux artistes francophones préférés. C'est le Top France tous les samedis 13h-14h. Alors avant d'écouter Sébastien Tellier avec Juliette Armanet à la 12e place, voilà Clara Luciani hors classement sur Europe. Pop Radio.

0: C'est trop bien.
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0: Ouais, pendant une heure, je vous passe vos artistes francophones préférés. Hein. C'est un classement 100% Frenchy. This Is, Théodora en font partie. Ils sont 9e aujourd'hui dans le Top France Europe 2. Et ils arrivent après Tibbs, Take Me Away sur Europe 2, Pop Radio.
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Le Top France Europe 2 qui se poursuit, c'est votre classement 100% francophone avec vraiment, mais vraiment tous vos artistes préférés. Alors Pierre Demar par exemple, il arrive avec Je pense à vous. Adèle Castillon aussi à la 7ème place. Mais avant, petite pause avec ce titre hors classement de Divaphone. On écoute Shine on My Way sur Europe 2 Pop Radio.

0: On aime tellement ce morceau sur Europe 2. Angèle avec Justice, What You Want, numéro 5 du Top France.
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0: Absolument, le Top France tous les samedis entre 13h et 14h, c'est votre rendez-vous, c'est votre classement 100% francophone. Vos artistes préférés qui chantent en français, ils sont tous dans le Top France, c'est sûr. On va voir qui est sur le podium avant 14h, mais juste avant la 4ème place, on adore cette collab. Tove Lo avec Stromae, Des Fleurs sur Europe 2, Pop Radio.
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0: Voilà un morceau qui aura clairement marqué la fin des années 90. Alors, on était étudiants, on était au lycée ou à la fac, et dans toutes les soirées. Mais alors, dans toutes les soirées, dans tous les anniversaires, on mettait cette chanson de Brandy Monica, The Boy Is Mine. Ça raconte une rivalité amoureuse entre deux femmes convaincues qu'un seul homme leur appartient. The Boy Is Mine. Brandy Monica sur Europe 2. Pop.

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Bon, c'est peut-être un peu la déprime pour vous. Vous êtes sur Europe de Pop Radio et lundi, c'est peut-être la rentrée au boulot. Par contre, j'ai une bonne nouvelle. C'est le retour de Coé aussi à partir de 7h jusqu'à 11h. Ça, c'est chouette. Comme la suite avec Ariana Grande qui arrive. Et là, c'est les 4 sailles. On écoute Animal sur Europe de Pop Radio.

écoutez Europe de Pop Radio, 16h, le son continue, la playlist Pop Europe 2 qui continue avec Lewis Capaldi, Angèle et Justice, et ça, ça cartonne. Ah ouais, ça marche fort. Voici Temper City, c'est Self Aware sur Europe de Pop Radio.

Europe de Pop Radio et les classiques Pop Europe 2 à retrouver sur la web radio. Et là, pour la suite, il y a Gwen Stefani. Ça, c'est bien aussi, hein, The Sweet Escape. Avant ça, voici Charlotte Cardin.

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Vous êtes sur Europe de Pop Radio, vous rentrez de vacances et là, ça risque d'être un petit peu la déprime. Oh, ça fait penser à bord de mer, les petites huîtres, les cocktails. Voici The Bossa, c'est magnétique et c'est maintenant sur Europe 2.

Vous écoutez Europe de Pop Radio, passez un bon samedi. Tout à l'heure sera le retour d'Europe de Mix avec Julien Vexels aux platines à 20h du bon son mixé. Ça aussi c'est bien. Voici Jay Les Solto sur Europe 2.

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Vous êtes sur Europe de Pop Radio. Pour la suite, il y a Britney qui va débarquer avec Womanizer. Britney qui l'a dit, c'est officiel. La musique, c'est terminé. Heureusement pour... Merde. Vous êtes sur Europe de Pop Radio et pour la suite, vous bougez pas, il y a Britney Spears qui va débarquer. Elle l'a dit, hein, la musique, c'est terminé. Heureusement qu'on peut encore l'écouter quand même, sa musique serait dommage. Britney qui arrive avec Womanizer et là, c'est Imagine Dragons. Voici Whatever It Takes sur Europe de Pop Radio.

0: avec ses stars et Europe 2. Le classement des meilleurs sons du moment, des meilleurs sons pop du moment. Vous restez là, ça va arriver très vite. Avant ça, Coldplay qui arrive, Alex Warren et Offenbach avec Star Sailor. Ce sera Fort to the Floor sur Europe 2. Bougez pas.
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Vous écoutez la nouvelle Europe 2, le top avec ses stars et Europe 2 à la place de numéro 30. Bruno, bah alors ? Ouais, bon dernier. Il était premier il n'y a pas si longtemps, c'est fou ce top avec ses stars et Europe 2. Voici I Just Mind sur Europe 2 Pop Radio. Passez un bon samedi.

écouter le top avec ses stars Europe de Pierre Garnier, 29e, et à la place de numéro 28, Louisa, avec un nouveau son de l'été, c'est Jetlag qui va débarquer. Avant ça, on va se faire un classique, celui de Clean Bandit, c'est Rockabye, et c'est maintenant sur Europe 2. Belle soirée.

Vous écoutez le top avec Cestar et Europe 2. Et je suis très heureuse de vous accompagner jusqu'à 20h. On se retrouve à la radio sur Europe 2, à la télé aussi, en images, avec les clips sur Cestar. Ça, c'est très chouette. Et pour la suite, ce qu'on va faire, c'est qu'on va remonter le classement. Et à la place de numéro 27 cette semaine, c'est Taylor Swift avec Elizabeth Taylor.

0: top et à la place du numéro 26, c'est Jack et Carla qui débarquent très vite sur Europe 2.
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0: l'instant le son de Marguerite dans le top avec ses stars et Europe 2 avec Bellevie. Cette semaine, elle est 21e du top avec ses stars et Europe 2. À la place de numéro 20, c'est Oshi. Oh, je l'aime celui-là. Coup de cœur hein, sur son dernier son à Oshi. Ça s'appelle Pleurer en dansant et ça arrive très vite sur Europe 2 Pop Radio. Bougez pas.
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Vous écoutez Europe 2 Pop Radio, vous nous suivez aussi sur C'est Star à la télé, c'est le top avec C'est Star et Europe 2, le classement des 30 meilleurs titres pop du moment. À la place de numéro 18, la grosse connexion entre Julien Lib et Ota, c'est Dis-moi où sur Europe 2.

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1: Vous écoutez le Nouvel Europe 2, c'est le top avec ses stars et Europe 2, ça continue jusqu'à 20h avec à la place de numéro 12 cette semaine, Tame Impala avec Jenny. Ce sera le remix de Dracula. Avant ça, je vous envoie un classique pop Europe 2, on aime bien ça ici, hein, les classiques. Il y a une web radio d'ailleurs, hein, qui est dédiée au classique, web radio classique sur Europe 2. Et donc là, pour le classique, voici Martin Solveig, c'est Everybody.

0: Merci d'écouter le Nouvel Europe 2, c'est le top avec ses stars et Europe 2, avec à la place de numéro 10, Angèle et Justice qui vont débarquer. Angèle qui va sortir son nouvel album avant la fin de l'année, c'est chouette. Allez, reste avec nous, c'est Europe 2 Pop Radio.
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0: Et dans le top à la place des numéro 5, c'est Manon Lisa qui va débarquer très vite. Bougez pas.
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Alex Warren, quatrième du top avec ses stars et Europe 2 à la place de numéro 3, celle qui a fait un Europe de Lab exceptionnel. Les lives étaient dingues à retrouver évidemment, notamment sur Europe 2.fr. C'est Auria qu'on écoute avec Soirée mondaine sur Europe 2, elle est troisième.

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4: Mais quel plaisir, bienvenue sur Europe 2, on est chaud.
5: C'est vrai que ça fait plaisir.
4: On s'est reposé pendant les vacances, c'est faux.
5: C'est complètement faux.
4: On a été raisonnable, c'est faux.
5: C'est complètement faux encore.
4: On est bouillant en tout cas pour faire la fête avec vous, c'est Europe de Mix avec Cels au platine toute la soirée. Comment ça va mon pote?
5: Oui. Salut tout le monde.
4: En pleine forme.
5: Ouais.
4: Qu'est-ce que tu nous as préparé pour cette Europe de Mix de ce samedi?
5: Eh bah, florilège de banger, ouais. Elderbrook, ça c'est tout nouveau, ça s'appelle Rules. Non, ça s'appelle pas Rules. Rules, c'est le gars qui est avec lui.
4: D'accord.
5: Ça s'appelle Staring at the Sun.
4: Ouais.
5: Il y aura aussi Kamel Fat pour les classiques avec Cola, The Avenger avec Ultra Naté pour

0: Dire celui-ci, hein, je vous le dis là. Bon, qu'est-ce qu'on se met de côté là sur Rodin?
1: Enfin, qu'est-ce que tu nous mets là?
0: Ouais, Ugel avec Moving to the Sun.
1: Ouais.
0: On peut dire que c'est le banger de l'été.
1: Ah oui.
0: Il y aura aussi Adam Porte avec SG Lewis pour Be the One, Henri PFR avec Sola et un classique avec Spiller Groove Jet.
1: Ah, bah, ça nous plaît tout ça. C'est parfait. Profitez bien. C'est Europe 2 Mix, Europe 2 Pop Radio.
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0: on continue, hein, nous, faut vraiment pas nous le dire deux fois de faire la fête avec vous le samedi soir.
1: Moi, dès que je démarre, de toute façon, je m'arrête pas. Hein. Quand il fait pas jour, je m'arrête pas.
0: Exactement. Europe de Mix, ce samedi soir, une ambiance, s'il vous plaît. Qu'est-ce qu'on se met de, bah, là sur en deux, là, tout de suite
1: Bob Sinclair avec I Can't Wait. Oui, voilà, vous voulez de la house music,
0: s'il te plaît.
1: Il y aura aussi Mojo, du coup, mais avec Chillin. Non, pas avec Lady, avec Chillin.
0: Ok.
1: Moi, j'aime surprendre les gens. Il y aura aussi Ultranaté avec Give Love et Winkelmood pour les classiques avec My Head is a Jungle.
0: Allez, on te laisse faire. C'est Europe de Mix. Passez une bonne soirée, un bon week-end. Ici, c'est Europe 2.

0: Oh que c'est bon tout ça là sur Europe 2 le samedi soir, c'est Europe 2, mais vous voulez faire la fête?
1: Oui.
0: Vous êtes au bon endroit les amis, au platine toute la soirée, un DJ pour vous, le DJ 7.
2: C'est moi.
0: Très très en forme ce soir.
2: Ouais.
0: Évidemment,
2: un peu agité là.
0: Ah oui, un peu, beaucoup même. On mettra tes mix en podcast après hein, sur Europe2.fr, sur l'application Europe 2. Alors écoutez quand vous voulez.
2: Yes.
0: Qu'est-ce qu'on se passe là?
2: Pas mal de bangers, hein, ouais. Pas mal de nouveautés, des plus classiques. Il y aura Montrouge pour les nouveautés avec Auguste, le track s'appelle Dopamine. Il y aura aussi Lucas Schetti parce qu'il est italien. Ouais, le morceau s'appelle Ti Vedo et c'est un peu un son house de Loubar comme on aime avec un peu de pento. Il y aura aussi Baker Matt avec I Love Life.
0: Parfait tout ça. Europe 2 Mix, on passe la soirée ensemble sur Europe 2 Pop Radio.
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1: Ah bah je vous préviens, nous on est parti pour la nuit hein, sur Europe 2, vu comme c'est parti là à mon avis, hein, Cels.
2: On va se coucher tard ?
1: Oh bon, on est lancé là, j'ai l'impression qu'on est inarrêtable. Bon, soyez les bienvenus dans Europe 2 Mix, votre émission du samedi soir, que du mix.
2: Ouais.
1: Pas de pub.
2: Non.
1: Et Cels au platine.
2: Ok.
1: Qu'est-ce qu'on se met ?
2: Bah j'ai le morceau d'Alok avec Jennifer Lopez.
1: Ah.
2: Voilà, qu'on embrasse hein, bien sûr. Le morceau s'appelle Everything's Fine. Il y aura Milky avec David Guetta pour Just The Way You Are.
1: On adore.
2: Et pour attaquer, un classique avec la Swedish House Mafia, dont

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7: Europe 2 Mix tous les samedis soirs sur Europe 2 avec Cels derrière les platines.
8: Coucou.
7: Soyez les bienvenus. Vous êtes nombreux à nous demander sur les réseaux d'Europe 2 comment faire pour retrouver les mix de Cels si on veut les réécouter à un autre moment.
8: Ouais, bah,
7: c'est très simple.
8: Podcast.
7: Bah, évidemment. Europe 2 Mix est aussi en podcast. Dispo quand vous voulez sur Europe2.fr, sur l'application Europe 2. Qu'est-ce qu'on se met là?
8: Pas mal de petits classiques, petites pépites d'été. Voilà. Regard avec Ride It. Il y aura aussi Trinix avec Emorio. Et pour attaquer Playground avec Number One.
7: Voilà ce qu'on veut le samedi soir. C'est Europe 2 Mix. Passez un bon week-end. Bienvenue sur Europe 2.
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6: C'est tellement bon ce genre de soirée sur Europe 2 et c'est comme ça tous les samedis soirs. Votre émission Europe 2 Mix, on fait la fête ensemble partout en France.
7: Ouais.
6: Attention les amis, si vous prenez la voiture, très important, soyez prudents, faites pas les fous, pas d'alcool au volant, on plaisante pas avec ça.
7: C'est ça. Sur les pédalos, ça compte ou pas?
6: Sur les pédalos, faut faire gaffe quand même.
7: Ouais, pas le capitaine en tout cas.
6: Non, faut faire gaffe. Non.
7: C'est vrai. Comme pour la voiture, le capitaine, c'est celui qui boit de l'eau.
6: Voilà, c'est ça. Sales au platine, que du mix sur Europe 2, pas de pub.
7: Ouais.